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0: aurait pu orchestrer ce coup-là les doigts dans le nez.
1: Non. Tu étais incroyable, je te le dis, incroyable.
2: Tu sais, il y a toujours eu deux sortes de voleurs au monde. Les premiers, en volant, cherchent à mener la grande vie. Et puis, il y a ceux qui, en volant, trouvent un sens à leur vie. Ne sois pas de cela. Parce que tu passeras à côté de ce qui est vraiment essentiel dans l'existence.
0: Pourquoi tu dis ça? Tu es pourtant un père idéal.
2: Un père idéal? J'ai passé la moitié de son enfance emprisonné. N'arrive pas à mon âge avec ce seul bagage. Trouve-toi une compagne avec qui tu aimeras prendre le temps de vieillir. Et accroche-toi à elle, plus qu'à quoi que ce soit.